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Accompagné d'une bonne boisson sucrée, quelque chose de nourrissant, vous voyez, il suffirait de traverser la rue.